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Aouh, et yo, et yo, l'original Sin, écoute ce style, Babylon t'es dead, people dead. Eh, hey, qu'est-ce qui se passe? 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Alors écoute ça, écoute ça, écoute ça, écoute ça.